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5: 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Il faut que nous devons utiliser ce temps de dire quantum de fluctuation. Quantum, c'est ce qui est le plus important, c'est ce qui est le plus important. Et il y a des gens qui ont appris à dire que Zarr, Zarr, c'est le boom qui est le plus important. Zarr, ça va au-delà de l'atome. Au-delà de l'atome. Vous savez, qui est-ce qui est divisé? 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defna lu bon non nit dong la damay djou c'est pourquoi on a introduit le pardon manam djegelu djegelu son sens c'est pas le fait de dire mal ko defon bon bal c'est en fait le réarrangement arranger 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nous devons arrêter quand il se passe de ces choses-là. Mais nous sommes les grands intellectuels musulmans, nous sommes d'accord avec le Big Bang qui est le point de départ pour nous dire que nous devons faire la vie. Il y a 13,8 milliards d'années. Nous avons une explosion. 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en train de réfléchir par rapport à la reconnaissance du Big Bang comme le début de sunu djelbel ñepp ngi ci xala pour ñu jog ndax dañu xala ben way bu nekk fele bu tud arma ak jabaram ci dem doudé ki 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Donc, nous devons nous dire que nous sommes ou yes. Mais nous avons des formes sur nous dormir avec nous sept pour que nous comprenions que nous sommes dans un village de l'île, village planétaire. Que les débats, ils sont occultés, c'est un papa et une mamie, nous sommes dans un sur nos problèmes. 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Faut qu'on ouvre ce débat pour comprendre ça. 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
2: 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C'est mon responsabilité de Diomaye, là, comme c'est le père de la nation. Il y a des droits à dire sur tout le Sénégalais. Oui, parce que Diomaye, c'est le père de la nation. Maintenant, il faut que je le rappelle à Diomaye. C'est ce que nous avons fait. Responsabilité, parce que c'est le président. C'est le bon. 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
3: 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une république malgré certaines oppositions nous avons la république qui est là et nous avons la démocratie qui est là on ne peut pas demander à un citoyen d'un pays ne ko do dugg ci réew mi sans pour autant la justice tek dara ci bop justice bi tekul dara ci kaw Macky Sall donc nous le supportons pour que nous jël véritablement secrétariat général des Nations Unies et nous amuñu ci ben luñ ci mëna 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Nous sommes très contents. Les Sénégalais ont exercé ses droits de recevoir qui ils veulent et ils l'ont fait en toute souveraineté et ça marque en fait la force de la démocratie au Sénégal. Il n'y a pas des gens qui ont le droit de faire ce qu'ils veulent et d'autres qui doivent rester à la maison. ça mom dotul am Sénégal quoi, et la lutte des patriotes sénégalais c'est de résister pour l'instauration, pour la pérennisation de notre république et l'instauration d'une démocratie extraordinaire. Je suis très content, je supporte Macky Sall pour le secrétariat général des Nations Unies et ça part de mon cœur. Et je crois bien que les Sénégalais vont comprendre que le président de la République va tout faire pour adresser aux Sénégalais sa position officielle. Il dit que l'État sénégalais soutient un de ses fils, qui est Macky Sall, qui a été puni. Il m'a dit qu'il n'y a pas de 2 ans, il n'y a pas de mort. Enough is enough. Il n'y a pas de tribunal de 2 ans, il n'y a pas de 2 ans. Il faut le dire qu'il n'y a pas de mais moi, l'ingénieur a notre direction de mon là a été prédécesseur de votre Mac Ablaye Wad on ne peut les pas donner bail de organiser cette centenaire affaire de mon pourquoi pas Macky Sall ya tu as le droit de venir quand tu veux au Sénégal et tu as le droit de demander à ton peuple de te soutenir d'une façon symbolique pour les Nations Unies dire.
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1: 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Ah, pour y goûter à faire ça va être député. Je vais aller faire la langue de Jomaye. Waouh, langue de Jomaye. Va passer de nos 6 à côté de nos 6. Nos 6, 6. Est-ce qu'il y a des fêtes que vous faites Ousmane Sonko? Tchamadamadamadam. Jour pour vous, il y a des fêtes que vous faites Ousmane Sonko. 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